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0: Le Quintet.
1: Bonjour, bonjour à tous. 15 trotteurs âgés de 5 à 6 ans n'ayant pas gagné 265 000 euros ont rendez-vous dans le prix de grâce à l'occasion du Quintet Plus de ce dimanche 21 juin 2026. Disputé sur les 2850 mètres de la grande piste, la location sera de 90 000 euros et le départ prévu vers 13h15. En tête de notre sélection, le 13, Lord Dello, prépare avec le plus grand soin pour cette épreuve visée, il peut l'emporter. Suivi du 9, Lasco des Brousses, qui alterne le trot

remonter l'attelé avec brio, sa place est sur le podium. Le disque Caviar From Mine, confié à Benjamin Rochard pour l'occasion. Le 14 Catchy, quick incontournable dans le lot du jour. Et enfin le 12 Care of Love, au top de sa condition physique actuellement, il complétera notre sélection. Une sélection que vous pouvez retrouver sur ma chaîne YouTube Tom Kazak, les pronostics hippiques avec mes dernières minutes. Donc notre choix aujourd'hui, premier le 13, Lord Dello. Second le 9, Lasco des Brousses. Troisième le 10, Caviar From Mine. Quatrième le 14, Catchy Quick. Cinquième le 12, Kayoff Love. Le second choix le 15, le 11 et le 7. Et à vous la fortune!

0: Bonjour, comme chaque semaine, je vous donne des astuces pour votre famille. La fête de la musique arrive à grands pas et si cette année, on en profitait pour donner le virus des notes et des rythmes à nos enfants.
1: Oui, j'adore la musique.
0: Pas de panique, pas besoin de vider votre compte en banque pour acheter un piano à queue. Ce matin, on passe en mode geek et mélomane avec deux applications 100% gratuites et géniales pour éveiller les plus petits.
1: Je sens que je vais aimer ce que tu vas nous présenter.
0: On commence avec mon coup de cœur pour les plus jeunes dès 5 ans, ça s'appelle Musique Crabe. Alors oui, le solfège, ça peut faire peur. On revoit tous ces lignes noires un peu austères, et bien là, c'est tout l'inverse. Votre enfant suit un petit crabe rigolo qui saute de note en note sur une portée marine. Le but, reconnaître la note et la jouer sur un petit clavier spatial. C'est ultra visuel, très coloré, et sans s'en rendre compte, l'oreille se forme et la mémoire travaille. Le jeu est entièrement gratuit et c'est un violoncelliste de l'Opéra de Paris qui l'a créé. Autant vous dire que c'est validé par les pros.
1: Tu peux télécharger l'application.
0: Pour les un petit peu plus grands ou ceux qui ont déjà le rythme dans la peau, direction Incredibox. C'est un ovni, mi-jeu, mi-outil de création. Le principe, vous pilotez une bande de personnages animés un peu loufoques, vous leur glissez un accessoire, un chapeau, des lunettes et hop, chacun se met à faire un son, une ligne de basse, un rythme de beatbox ou une mélodie au synthé. Les enfants adorent parce qu'on devient DJ en trois clics. On assemble les sons, on crée son propre morceau d'électro, de hip-hop ou de pop et le rendu est toujours harmonieux. La version de démonstration sur navigateur ou l'application de base permet déjà de s'éclater des heures sans débourser un centime.
1: Bonne fête de la musique!
0: Amusez-vous bien et à la semaine prochaine!

0: 17 juin, 10 planeurs sous-marins autonomes ont été déployés depuis Villefranche-sur-Mer dans le sud de la France. Pendant un mois, ces drones intelligents vont explorer les eaux entre la Côte d'Azur et la Corse. Cette mission scientifique inédite est menée par le CNRS et financée par le plan France 2030. L'objectif est de mieux comprendre le fonctionnement de la Méditerranée, une mer particulièrement sensible au changement climatique. Mélène Debac.
1: Ces planeurs, appelés Sea Explorer, fonctionnent sans hélice. Ils descendent et remontent en modifiant simplement leur flottabilité, ce qui permet de parcourir de très longues distances avec très peu d'énergie. Ils peuvent plonger jusqu'à 1000 mètres de profondeur. 5 d'entre eux étudient les courants marins et les mouvements des masses d'eau, tandis que les 5 autres écoutent les sons sous-marins. Ils mesurent notamment le bruit provoqué par le trafic des bateaux et peuvent même détecter et localiser les grands cétacés comme les cachalots. Grâce à cette flotte de 10 appareils pilotés à distance depuis la Terre, les scientifiques peuvent donc observer en même temps une très grande zone. Ils suivent en temps réel leur trajectoire et coordonnent leurs mouvements comme un véritable réseau mobile d'observation. Cette approche permet donc d'étudier des phénomènes comme les tourbillons océaniques, impossibles à suivre avec un seul appareil.
0: Voilà, et les données collectées seront transmises à la plateforme Coriolis, puis partagées avec Météo France et la communauté scientifique internationale. Elles serviront à améliorer les modèles climatiques et à mieux prévoir l'évolution de la Méditerranée, qui se réchauffe plus vite que les autres mers. À terme, elles contribueront à la création d'un atlas environnemental des océans profonds, une avancée pour mieux protéger cet écosystème fragile et précieux.
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0: 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Il est déjà 7h. Et tout de suite, les infos.
1: Bonjour à tous, il va faire chaud. Aujourd'hui, en France, 35 départements en vigilance rouge, canicule, un niveau d'alerte exceptionnel. Près de 26 millions de Français sont touchés. Ça va de la Nouvelle-Aquitaine jusqu'à l'Île-de-France. Presque tous les autres départements sont en vigilance orange. La consommation d'alcool est interdite aujourd'hui pour la fête de la musique dans les départements en vigilance rouge canicule. Une fête de la musique sous haute sécurité, les forces de l'ordre seront déployées en masse. Près de 4800 policiers et gendarmes seront notamment mobilisés à Paris. Les rassemblements non déclarés sont également prohibés sur plusieurs quais de Seine afin de prévenir les risques d'accidents et de noyades. Des mesures prises notamment à cause de la vigilance canicule. Bruno Retailleau est officiellement entré en campagne pour l'élection présidentielle de 2027. Le candidat des Républicains a tenu son premier grand meeting hier devant plus de 4000 sympathisants. Un meeting avec comme invité d'honneur l'écrivain Boualem Sansal, un symbole selon lui de la défense des libertés et de l'identité française. La voiture reste le moyen de transport privilégié pour partir en vacances, mais son usage diminue. C'est ce que dit une étude OpinionWay aujourd'hui, Alex Gauthier.
2: Oui, 64% des Français comptent prendre leur voiture cet été contre 75% en 2020, une baisse progressive liée notamment au coût du carburant. Malgré ce recul, la route reste incontournable. Les vacanciers vont parcourir en moyenne 673 km, 67% vont rester en France. La région PACA arrive en tête des destinations avec 15% des intentions. À l'étranger, l'Espagne, l'Italie et le Portugal sont les pays les plus prisés, souvent accessibles en voiture. Autre tendance, les trajets sont de plus en plus optimisés. Application GPS, départ décalé, pause planifiée. Les conducteurs cherchent à gagner du temps et réduire les coûts. Un sur deux ne supporte plus de 5 minutes d'attente au péage.
1: Merci Alex. Les tensions repartent à la hausse au Moyen-Orient. De nouvelles frappes israéliennes dans le sud du Liban ont fait au moins 23 morts hier. Des frappes malgré le cessez-le-feu annoncé vendredi après un accord entre Téhéran et Washington. En réaction, l'Iran a annoncé la fermeture du détroit d'Ormuz, détroit important pour le commerce du pétrole mondial. Et puis du sport avec du rugby, Montpellier rejoint le Stade Toulousain en finale du top 14. Lors de la deuxième demi-finale hier au Stade Vélodrome, le MHR s'est imposé 25-15 face au Stade Français. La finale ce sera samedi prochain au Stade de France. Les Toulousains tenteront de décrocher un quatrième titre consécutif. Voilà pour l'essentiel de l'actu. Bonne journée à tous.

bonjour tout le monde, ravi de vous retrouver en ce dimanche matin, c'est Johan. On débute tous ensemble une nouvelle matinée que l'on va passer dans votre bon réveil, peut-être en plein cœur de votre week-end, en train de vous reposer. Si c'est le cas, profitez-en bien. Si vous êtes en train de petit déjeuner, bon appétit à vous. Et si jamais vous êtes déjà dehors pour profiter de cette journée en famille, entre amis ou tranquillement tout seul, eh bien là aussi, vous avez fait le bon choix. Je vous accompagne donc avec plein de petits rendez-vous en plein cœur de votre bon réveil. On va s'intéresser notamment à notre nombre du jour pour parler d'une actualité sérieuse, mais toujours de façon décontractée. Il y aura aussi, eh bien, notre éphéméride dans un instant. Dans celui-ci, on va remonter l'histoire, la petite info insolite en fin d'émission, nos journées mondiales. Et chaque dimanche, vous le savez, on se pose une petite question. Et je garde toujours le suspense autour de celle-ci. On découvre ça tout à l'heure dans votre émission. On a aussi de la musique qui est là tout au long de votre rendez-vous matinal. Passez tous une excellente matinée avec nous dans le bon réveil.

Bonjour à vous. Bélier, il y a trop de stress autour de vous. Vos véritables limites sont là. Cherchez plutôt le calme. Taureau, vous ne chômerez pas aujourd'hui. Vous voulez progresser, hausser vos aspirations et les concrétiser au plus vite. Gémeaux, faites en sorte de vous lever le plus tôt possible, car vous serez sur le devant de la scène, d'une manière ou d'une autre. Cancer, vous aurez l'assurance nécessaire pour aller au-devant des autres et faire passer vos idées telles que vous l'entendez. Lion, abandonnez certaines habitudes, vous commencez à en ressentir les mauvais effets. Profitez-en pour en prendre de bonnes. Vierge, votre entourage se comportera de façon plus imprévisible que d'habitude. Étudiez attentivement ce qu'on peut vous proposer. Balance, vous devez vous débrouiller avec un emploi du temps chargé et de nombreuses préoccupations. Scorpion, vous ne tiendrez pas en place, évitez de vous agiter pour peu de choses, allez directement à l'essentiel. Sagittaire, c'est une très bonne journée pour sortir de votre réserve, suivre le mouvement et communiquer. Capricorne, tel un artiste façonnant son œuvre jusqu'au bout, vous ne manquerez pas de ressources pour faire toujours bien et même mieux. Verseau, les contacts avec votre moitié sont placés sous le signe de l'harmonie et de la tendresse. Poisson, partager davantage et plus en profondeur avec votre entourage devient un plaisir. Laissez parler votre authenticité. Passez tous une très belle journée. Ici.

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1: Et merci de passer cette matinée avec nous en ce dimanche 21 juin, le 172e jour de l'année, durant lequel on souhaite une bonne fête au Rodolphe, au Raoul, au Ralph et au Gina, entre autres. Pour le proverbe du jour, le bien dire ne dispense pas du bien faire. Et comme chaque matin, on remonte l'histoire et on s'arrête en 1791, car c'est le 21 juin qu'à Varennes, le roi Louis XVI est arrêté alors qu'il tentait de fuir à la France où se déroule à ce moment-là la Révolution. Il est reconnu dans une ville par un marchand, par un assignat qui est un billet de banque à l'effigie du roi, alors qu'il tente d'utiliser cela pour acheter du tabac. Le but du roi, eh bien, c'était de rejoindre l'Autriche pour organiser une intervention militaire étrangère contre la Révolution, et la famille royale est alors arrêtée et emmenée à l'hôtel de la Poste de Varennes, où elle passe la nuit sous bonne garde avant d'être escortée vers Paris sous haute surveillance dans une atmosphère hostile. Voilà donc pour ce petit retour dans notre histoire. Dans un instant, on s'intéresse aux journées mondiales, mais juste avant ça, on écoute un peu de musique. J'ai commencé.

0: Bonjour à tous et bon réveil à l'écoute de Radio 4. Il est 7h30 et on retrouve ce matin sur Radio 4 un nouveau point sur l'actualité.
1: Bonjour à tous, il va faire chaud aujourd'hui en France. 35 départements en vigilance rouge, canicule, un niveau d'alerte exceptionnel. Près de 26 millions de Français sont touchés. Ça va de la Nouvelle-Aquitaine jusqu'à l'Île-de-France. Presque tous les autres départements sont en vigilance orange. La consommation d'alcool est interdite aujourd'hui pour la fête de la musique dans les départements en vigilance rouge canicule. Une fête de la musique sous haute sécurité, les forces de l'ordre seront déployées en masse. Près de 4800 policiers et gendarmes seront notamment mobilisés à Paris. Les rassemblements non déclarés sont également prohibés sur plusieurs quais de Seine afin de prévenir les risques d'accidents et de noyades. Des mesures prises notamment à cause de la vigilance canicule. Bruno Retailleau est officiellement entré en campagne pour l'élection présidentielle de 2027. Le candidat des Républicains a tenu son premier grand meeting hier devant plus de 4000 sympathisants. Un meeting avec comme invité d'honneur l'écrivain Boualem Sansal, un symbole selon lui de la défense des libertés et de l'identité française. La voiture reste le moyen de transport privilégié pour partir en vacances, mais son usage diminue. C'est ce que dit une étude OpinionWay aujourd'hui, Alex Gauthier.
2: Oui, 64% des Français comptent prendre leur voiture cet été contre 75% en 2020. Une baisse progressive liée notamment au coût du carburant. Malgré ce recul, la route reste incontournable. Les vacanciers vont parcourir en moyenne 673 km. 67% vont rester en France. La région PACA arrive en tête des destinations avec 15% des intentions. À l'étranger, l'Espagne, l'Italie et le Portugal sont les pays les plus prisés, souvent accessibles en voiture. Autre tendance, les trajets sont de plus en plus optimisés. Application GPS, départ décalé, pause planifiée. Les conducteurs cherchent à gagner du temps et réduire les coûts. Un sur deux ne supporte plus de 5 minutes d'attente au péage.
1: Merci Alex. Les tensions repartent à la hausse au Moyen-Orient. De nouvelles frappes israéliennes dans le sud du Liban ont fait au moins 23 morts hier. Des frappes malgré le cessez-le-feu annoncé vendredi après un accord entre Téhéran et Washington. En réaction, l'Iran a annoncé la fermeture du détroit d'Ormuz, détroit important pour le commerce du pétrole mondial. Et puis du sport avec du rugby, Montpellier rejoint le Stade Toulousain en finale du top 14. Lors de la deuxième demi-finale hier au Stade Vélodrome, le MHR s'est imposé 25-15 face au Stade Français. La finale, ce sera samedi prochain au Stade de France. Les Toulousains tenteront de décrocher un quatrième titre consécutif. Voilà pour l'essentiel de l'actu. Bonne journée à tous.

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plein cœur de votre bon réveil. On passe aux journées mondiales et plusieurs sont au programme en ce dimanche et j'en ai choisi d'en sélectionner trois en commençant par la journée internationale du yoga qui a été proclamée par l'Organisation des Nations Unies en 2014 afin de promouvoir les bienfaits du yoga pour la santé physique, mentale et le bien-être global. Cette date a été proposée par le Premier ministre indien Narendra Modi qui a souligné son symbolisme. Le 21 juin correspond au solstice d'été dans l'hémisphère nord, le jour le plus long de l'année, une date chargée de sens dans de nombreuses cultures, notamment en Inde, où elle est associée à la lumière, l'énergie et la spiritualité, mais aussi parce que cette pratique est originaire de l'Inde. Donc durant cette journée, des cours gratuits sont organisés un peu partout dans le monde, ainsi que des séances collectives qui voient des milliers de personnes pratiquer le yoga en plein air ou dans des lieux emblématiques. On continue avec la journée internationale de la moto qui a vu le jour à l'initiative de la communauté des motards à travers le monde au début des années 2000 qui organisait déjà des rassemblements locaux pour célébrer leur passion. Et c'est en 2008 que cela prend de l'ampleur et que cette journée est célébrée à l'international. Le but est de mettre en avant l'histoire de la moto depuis les premiers modèles à vapeur du 19e siècle jusqu'aux motos électriques modernes et de valoriser les marques emblématiques et leur héritage industriel. Et on célèbre également la journée internationale de la lenteur. J'aime bien celle-ci. Elle a été lancée en 2001 au Québec par des penseurs inspirés par le mouvement slow, né en 1986 avec Slow Food de Carlo Petrini. Le but, c'est de ralentir pour lutter contre le stress, la surconsommation et la déconnexion de soi en promouvant la pleine conscience, la créativité et un rythme de vie plus humain. L'idée, c'est de ne pas devenir inefficace, mais de retrouver un meilleur équilibre entre activité, repos et attention au moment présent. Voilà donc pour ces journées mondiales. Il y en avait d'autres, mais c'était la petite sélection que j'ai faite. Et nous, on poursuit le bon réveil en musique.

Et ce dimanche, l'association Saroc-Saint-Fiacre organise un vide-grenier à l'hippodrome de Sangurière. C'est à Villeneuve-sur-Lot, restauration possible sur place. À Beaumont-du-Périgord, c'est l'association culturelle qui organise ce dimanche une brocante et un vide-grenier au cœur de la Bastide. Ce dimanche également, rendez-vous à Castionnaise pour une braderie dans la Grande Rue, ainsi qu'une exposition de voitures anciennes. Les foulées de Rive, Villeréal se dérouleront ce dimanche au programme deux parcours de trail, un de 10 km au départ de Villeréal et un de 24 km au départ de Saint-Avit-Seigneur. Les participants pourront également prendre part à un relais du jardinier de 2 x 5 km, à une randonnée pédestre de 10 km et également une course réservée aux enfants. Le rendez-vous est donné à l'hippodrome du Pesquier ce dimanche. La société de chasse de Blanquefort-sur-Briolance organise un bal-trap ce dimanche au lieu-dit La Burlade, à proximité du cabanon de chasse. L'animation se déroulera toute la journée et sera accompagnée d'un sanglier à la broche. Les danseurs de Musette Templée proposent un thé dansant aujourd'hui à 14h30 à la salle Josiane Mascarin avec l'orchestre Nicolas David. Les Pompons Bleus de Tonneins organisent une remise de diplôme suivie d'un concert ce dimanche à 15h. C'est dans le parc de Vénesse. L'association des amis de tout ce qui roule fête la musique aujourd'hui à Aimé à partir de 18h. Une ambiance électrique mêlant rock, reprises légendaires et musique festive animera votre soirée. À 5 après Aimé, le comité des fêtes vous invite à célébrer également la fête de la musique ce dimanche à partir de 19h30 sur la place du village. Une scène ouverte ainsi que le groupe Dad Rock assureront l'animation. On termine à Villeneuve où le Cercle Villeneuvois organise un loto ce dimanche soir à partir de 20h30. Très bon dimanche. Ici.

merci d'être avec nous. Vous êtes en plein cœur du bon réveil. J'espère que tout se passe bien pour vous, que vous profitez bien de votre week-end. Et aujourd'hui, c'est une journée assez chargée, hein, puisque on célèbre la fête de la musique en ce 21 juin, jour le plus long de l'année. Mais c'est également, eh bien, la fête des pères. Et donc, vous le savez, chaque dimanche, j'aime me poser une petite question. Et on va forcément revenir sur cette fête des pères et on va se poser la question de savoir quelle est l'origine de cette célébration. Et pour cela, il faut remonter au Moyen-Âge avec une origine religieuse, puisque le 19 mars, lors de la Saint-Joseph, qui est le père nourricier de Jésus, c'est là que l'on célébrait la fête des pères. Mais pour la version plus moderne que l'on connaît aujourd'hui, on arrive en 1908 aux États-Unis, dans l'état de Virginie, où Charles Clayton décide de faire une messe en l'honneur des pères. Cela inspirera une autre américaine, Sonora Smart Dot, tout comme la fête des mères d'enfer, et bien justement une célébration annuelle. La toute première aura lieu 2 ans plus tard, en 1910 à Washington, mais il faudra attendre 1966 pour que le président Lyndon B. Johnson désigne officiellement le 3e dimanche de juin comme journée de fête des pères aux États-Unis. Et c'est en 1972 que le président Richard Nixon en fait une fête nationale permanente. Dans plusieurs pays francophones comme la France, la fête s'est implantée plus tardivement avec une forte visée commerciale. Justement, en France, eh bien, elle a été officieusement promue en 1952 par une marque de briquet qui cherchait une occasion de stimuler les ventes. Et aujourd'hui, beaucoup de pays se sont collés à l'Amérique du Nord pour la date de célébration, mais dans certains pays catholiques comme l'Espagne ou l'Italie, cela est resté le 19 mars. Voilà, j'espère que vous en avez appris un peu plus sur l'origine de cette fête. D'ailleurs, eh bien, je vais souhaiter une bonne fête des pères à mon papa. N'hésitez pas à le faire à vous aussi, à appeler votre père pour le faire, ou si vous êtes à côté, allez le voir, ça fera toujours plaisir. Nous, en tout cas, on poursuit le bon réveil en musique.

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0: Bonjour à tous, il va faire chaud aujourd'hui en France. 35 départements en vigilance rouge, canicule, un niveau d'alerte exceptionnel. Près de 26 millions de Français sont touchés, ça va de la Nouvelle-Aquitaine jusqu'à l'Île-de-France. Presque tous les autres départements sont en vigilance orange. La consommation d'alcool est interdite aujourd'hui pour la fête de la musique dans les départements en vigilance rouge canicule. Une fête de la musique sous haute sécurité, les forces de l'ordre seront déployées en masse. Près de 4800 policiers et gendarmes seront notamment mobilisés à Paris. Les rassemblements non déclarés sont également prohibés sur plusieurs quais de Seine afin de prévenir les risques d'accidents et de noyades. Des mesures prises notamment à cause de la vigilance canicule. Bruno Retailleau est officiellement entré en campagne pour l'élection présidentielle de 2027. Le candidat des Républicains a tenu son premier grand meeting hier devant plus de 4000 sympathisants. Un meeting avec comme invité d'honneur l'écrivain Boualem Sansal, un symbole selon lui de la défense des libertés et de l'identité française. La voiture reste le moyen de transport privilégié pour partir en vacances, mais son usage diminue. C'est ce que dit une étude OpinionWay aujourd'hui, Alex Gauthier.
1: Oui, 64% des Français comptent prendre leur voiture cet été contre 75% en 2020. Une baisse progressive liée notamment au coût du carburant. Malgré ce recul, la route reste incontournable. Les vacanciers vont parcourir en moyenne 673 km. 67% vont rester en France. La région PACA arrive en tête des destinations avec 15% des intentions. À l'étranger, l'Espagne, l'Italie et le Portugal sont les pays les plus prisés, souvent accessibles en voiture. Autre tendance, les trajets sont de plus en plus optimisés. Application GPS, départ décalé, pause planifiée. Les conducteurs cherchent à gagner du temps et réduire les coûts. Un sur deux ne supporte plus de 5 minutes d'attente au péage.
0: Merci Alex. Les tensions repartent à la hausse au Moyen-Orient. De nouvelles frappes israéliennes dans le sud du Liban ont fait au moins 23 morts hier. Des frappes malgré le cessez-le-feu annoncé vendredi après un accord entre Téhéran et Washington. En réaction, l'Iran a annoncé la fermeture du détroit d'Ormuz, détroit important pour le commerce du pétrole mondial. Et puis du sport avec du rugby, Montpellier rejoint le Stade Toulousain en finale du top 14. Lors de la deuxième demi-finale hier au Stade Vélodrome, le MHR s'est imposé 25-15 face au Stade Français. La finale ce sera samedi prochain au Stade de France. Les Toulousains tenteront de décrocher un quatrième titre consécutif. Voilà pour l'essentiel de l'actu. Bonne journée à tous.

Hello tout le monde, bienvenue. Si vous venez d'arriver à l'instant, c'est Johan. Vous êtes en plein cœur du bon réveil. On débute tous ensemble une nouvelle heure. Ça me fait vraiment plaisir de vous accompagner comme chaque week-end et ça me fait plaisir de vous savoir à l'écoute avec nous. J'espère que vous profitez bien de votre week-end, de votre dimanche, peut-être en plein repos, peut-être en train de petit déjeuner ou alors déjà dehors pour profiter de cette journée. Quoi qu'il arrive, vous le savez, je suis là et je vous accompagne avec tous vos rendez-vous habituels au cours de cette nouvelle heure. On va s'intéresser notamment à notre nombre du jour pour parler d'une actualité sérieuse, mais toujours de façon décontractée. Il y aura aussi la petite info insolite en fin d'émission et dans un instant, c'est l'éphéméride qui arrive et dans celui-ci, on va bien sûr remonter l'histoire. On a aussi de la musique, hein, qui est là tout au long de l'émission. Passez tous une excellente matinée avec nous dans le bon réveil.

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0: Bonjour à vous.
1: Bélier, il y a trop de stress autour de vous. Vos véritables limites sont là. Cherchez plutôt le calme.
2: Taureau, vous ne chômerez pas aujourd'hui. Vous voulez progresser, hausser vos aspirations et les concrétiser au plus vite.
3: Gémeaux, faites en sorte de vous lever le plus tôt possible, car vous serez sur le devant de la scène, d'une manière ou d'une autre.
4: Cancer, vous aurez l'assurance nécessaire pour aller au-devant des autres et faire passer vos idées telles que vous l'entendez.
5: Lion, abandonnez certaines habitudes, vous commencez à en ressentir les mauvais effets. Profitez-en pour en prendre de bonnes.
6: Vierge, votre entourage se comportera de façon plus imprévisible que d'habitude.
7: Étudiez attentivement ce qu'on peut vous proposer.
8: Balance, vous devez vous débrouiller avec un emploi du temps chargé et de nombreuses préoccupations.
9: Scorpion, vous ne tiendrez pas en place, évitez de vous agiter pour peu de choses, allez directement à l'essentiel.
10: Sagittaire, c'est une très bonne journée pour sortir de votre réserve, suivre le mouvement et communiquer.
11: Capricorne, tel un artiste façonnant son œuvre jusqu'au bout, vous ne manquerez pas de ressources pour faire toujours bien et même mieux.
12: Verseau, les contacts avec votre moitié sont placés sous le signe de l'harmonie et de la tendresse.
13: Poisson, partager davantage et plus en profondeur avec votre entourage devient un plaisir.
14: Laissez parler votre authenticité. Passez tous une très belle journée. 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

0: Merci de passer avec nous à cette matinée de ce dimanche 21 juin, le 172e jour de l'année, durant lequel on souhaite une bonne fête au Rodolphe, au Raoul, au Ralph et au Gina, entre autres. Pour le proverbe du jour, le bien dire ne dispense pas du bien faire. Et pour notre second retour dans l'histoire, on s'arrête cette fois en 1982, car c'est le 21 juin que, sous l'impulsion de Jacques Lang, qui était le ministre de la Culture de l'époque, eh bien, c'est la première fête de la musique. En ce jour, le plus long de l'année, pour ce qui est de l'enseignement, eh bien, l'idée est de permettre à tous les amateurs de musique de pouvoir en jouer et d'en écouter tout au long de la soirée. Et cette manifestation va rencontrer un beau succès. Elle sera donc renouvelée chaque année et s'exportera même dans des pays européens voisins. Et bien sûr, eh bien, celle-ci existe toujours. Voilà donc pour ce petit retour dans notre histoire. Dans un instant, on va revenir en 2026 avec notre nombre du jour. Mais avant ça, on va en écouter justement de la musique.
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2: Bonjour à tous et bon réveil à l'écoute de Radio 4. Il est 8h30 et on retrouve ce matin sur Radio 4 un nouveau point sur l'actualité.
3: Bonjour à tous, il va faire chaud aujourd'hui en France. 35 départements en vigilance rouge, canicule, un niveau d'alerte exceptionnel. Près de 26 millions de Français sont touchés, ça va de la Nouvelle-Aquitaine jusqu'à l'Île-de-France. Presque tous les autres départements sont en vigilance orange. La consommation d'alcool est interdite aujourd'hui pour la fête de la musique dans les départements en vigilance rouge canicule. Une fête de la musique sous haute sécurité. Les forces de l'ordre seront déployées en masse. Près de 4800 policiers et gendarmes seront notamment mobilisés à Paris. Les rassemblements non déclarés sont également prohibés sur plusieurs quais de Seine afin de prévenir les risques d'accidents et de noyades. Des mesures prises notamment à cause de la vigilance canicule. Bruno Retailleau est officiellement entré en campagne pour l'élection présidentielle de 2027. Le candidat des Républicains a tenu son premier grand meeting hier devant plus de 4000 sympathisants. Un meeting avec comme invité d'honneur l'écrivain Boualem Sansal, un symbole selon lui de la défense des libertés et de l'identité française. La voiture reste le moyen de transport privilégié pour partir en vacances, mais son usage diminue. C'est ce que dit une étude OpinionWay aujourd'hui, Alex Gauthier.
4: Oui, 64% des Français comptent prendre leur voiture cet été contre 75% en 2020. Une baisse progressive liée notamment au coût du carburant. Malgré ce recul, la route reste incontournable. Les vacanciers vont parcourir en moyenne 673 km. 67% vont rester en France. La région PACA arrive en tête des destinations avec 15% des intentions. À l'étranger, l'Espagne, l'Italie et le Portugal sont les pays les plus prisés, souvent accessibles en voiture. Autre tendance, les trajets sont de plus en plus optimisés. Applications GPS, départ décalé, pause planifiée. Les conducteurs cherchent à gagner du temps et réduire les coûts. Un sur deux ne supporte plus de 5 minutes d'attente au péage.
3: Merci Alex. Les tensions repartent à la hausse au Moyen-Orient. De nouvelles frappes israéliennes dans le sud du Liban ont fait au moins 23 morts hier. Des frappes malgré le cessez-le-feu annoncé vendredi après un accord entre Téhéran et Washington. En réaction, l'Iran a annoncé la fermeture du détroit d'Ormuz, détroit important pour le commerce du pétrole mondial. Et puis du sport avec du rugby, Montpellier rejoint le Stade Toulousain en finale du top 14. Lors de la deuxième demi-finale hier au Stade Vélodrome, le MHR s'est imposé 25-15 face au Stade français. La finale ce sera samedi prochain au Stade de France. Les Toulousains tenteront de décrocher un quatrième titre consécutif. Voilà pour l'essentiel de l'actu. Bonne journée à tous.

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1: Et ce dimanche, l'association Saroc Saint-Fiacre organise un vide-grenier à l'hippodrome de Sangurière. C'est à Villeneuve-sur-Lot. Restauration possible sur place. À Beaumont-du-Périgord, c'est l'association culturelle qui organise ce dimanche une brocante et un vide-grenier au cœur de la Bastide. Ce dimanche également, rendez-vous à Castionnès pour une braderie dans la Grande Rue, ainsi qu'une exposition de voitures anciennes. Les foulées de Rive Villeréal se dérouleront ce dimanche au programme deux parcours de trail, un de 10 km au départ de Villeréal et un de 24 km au départ de Saint-Avit-Seigneur. Les participants pourront également prendre part à un relais du jardinier de 2 fois 5 km, à une randonnée pédestre de 10 km et également à une course réservée aux enfants. Le rendez-vous est donné à l'hippodrome du Pesquier ce dimanche. La société de chasse de Blanquefort-sur-Briolance organise un bal trap ce dimanche au lieu dit La Burlade, à proximité du cabanon de chasse. L'animation se déroulera toute la journée et sera accompagnée d'un sanglier à la broche. Les danseurs de Musette Templé proposent un thé dansant aujourd'hui à 14h30 à la salle Josiane Mascarin avec l'orchestre Nicolas David. Les Pompons Bleus de Tonnin s'organisent une remise de diplôme suivie d'un concert ce dimanche à 15h. C'est dans le parc de Vénesse. L'association des amis de tout ce qui roule fête la musique aujourd'hui à Aimé à partir de 18h. Une ambiance électrique mêlant rock, reprises légendaires et musique festive animera votre soirée. À 5 après d'Aimé, le comité des fêtes vous invite à célébrer également la fête de la musique ce dimanche à partir de 19h30 sur la place du village. Une scène ouverte ainsi que le groupe Dad Rock assureront l'animation. On termine à Villeneuve où le Cercle Villeneuvois organise un loto ce dimanche soir à partir de 20h30. Très bon dimanche.

Et en plein cœur de votre bon réveil, on passe au nombre du jour et c'est 41 ans, 5 mois et 7 jours. Et vous l'aurez peut-être compris, il s'agit d'un âge. Pour ce matin, eh bien, on va parler un peu de sport et de Formule 1 puisque comme vous le savez sûrement, si vous êtes des fidèles du bon réveil, j'aime beaucoup ce sport. Et la semaine dernière, eh bien, se déroulait le Grand Prix de Catalogne qui a vu la victoire de Lewis Hamilton sur Ferrari. Et si je vous en parle, c'est que grâce à cela, il devient le pilote le plus âgé de l'ère moderne de ce sport à remporter une victoire alors qu'il est donc âgé de 41 ans, 5 mois et 7 jours. Et ce qui est encore plus fort, eh bien, c'est qu'il rentre directement à la 7e place de ce classement depuis que la Formule 1 existe. Bon, par contre, il est encore bien loin du premier qui, en 1951, avait remporté le Grand Prix de France à l'âge de 53 ans et 22 jours et il s'appelait Luigi Fagioli. Autre petite info autour de ce sport, cette année est apparue une 11e écurie dans le paddock avec Cadillac, mais cela n'est peut-être pas terminé car le président de la FIA, Mohamed Ben Sulaimen, aimerait qu'une 12e voit le jour prochainement et même il souhaiterait qu'elle vienne de Chine en disant « Il est déjà clair que s'il devait y avoir une autre écurie, nous espérons qu'elle viendra de Chine. » C'est peut-être la marque BYD qui pourrait en saisir l'opportunité car elle aimerait devenir le numéro 1 mondial de vente de voitures et rien de mieux pour cela que de la pub sur les circuits. Mais cela est loin d'être fait car il faudrait que tous les autres constructeurs de la grille acceptent cette nouvelle écurie et donc acceptent de partager encore plus le gâteau des recettes que génère ce sport. Donc comme d'habitude, on suivra ça. On va poursuivre et terminer votre bon réveil dans un instant en parlant avec la petite info insolite. Mais juste avant ça, c'est le retour de la musique.

déjà à la fin de ce week-end de bon réveil que l'on a passé ensemble, mais vous le savez bien sûr, on termine avec notre petite info insolite qui nous emmène ce matin aux États-Unis où en ce moment, vous n'êtes pas sans le savoir, se déroule la Coupe du Monde de foot, tout comme au Mexique et au Canada. Et si avant la compétition, il y a eu quelques polémiques autour de celle-ci, eh bien pour le moment, tout se passe bien depuis le début et même un record a été battu. Cela se passe à Boston qui, comme chaque ville qui accueille des matchs, a aussi le droit à sa fan zone. Et pour l'occasion, eh bien il a été créé un ballon géant que l'on peut voir de loin dans la ville car il mesure 38 pieds et 11,8 pouces ou alors 14,6 mètres de diamètre. Il est expliqué, Boston est officiellement le domicile du plus grand ballon de football du monde et nous ne pourrions pas être plus enthousiastes à l'idée de célébrer cet exploit record. Le précédent eh bien, était détenu par Doha lors de la précédente Coupe du Monde et celui-ci mesurait 11,8 mètres de diamètre. Voilà, c'est avec cette info que l'on vient conclure ce week-end de Bon Réveil que l'on a passé ensemble. On va se retrouver bien sûr la semaine prochaine, même endroit, même heure. Je compte sur vous pour être bien là présent. D'ici là, passez tous une excellente journée et une très belle semaine. À samedi prochain, bye bye.

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0: Bonjour à tous, 25 degrés recensés par endroit à 5h du matin, on attend jusqu'à 40 degrés aujourd'hui localement, le thermomètre va grimper, 35 départements sont en vigilance rouge, ça va des Pyrénées-Atlantiques à l'Île-de-France, presque tous les autres départements sont en orange. La consommation d'alcool est interdite sur la voie publique aujourd'hui pour la fête de la musique dans les départements en vigilance rouge canicule. Cette chaleur, nous ne sommes pas les seuls à la subir, c'est aussi le cas de nos amis les animaux. Alors comment les protéger ? Charlotte, le Néguston est vétérinaire, elle donne des astuces aux propriétaires d'animaux.
1: On hydrate nos animaux régulièrement, donc toujours avoir une bouteille d'eau à portée pour qu'ils puissent boire, comme nous de toute façon. Les animaux ne savent pas bien réguler la température, les chats un peu mieux. Et par contre, pour les chiens, non, il ne faut pas qu'ils sortent. Et ne pas hésiter, dans ce cas-là, à leur mettre des chaussettes ou des chaussures. Il existe des chaussures exprès pour pas qu'ils se brûlent. Et si à un moment donné, on a le moindre doute, on a des animaux qui sont agités avec la température, qui ont du mal à reprendre leur respiration, qui respirent fort et tout ça, dans ce cas-là, on n'hésite pas, on les baigne. On les met dans la douche ou dans la baignoire ou dehors avec le tuyau d'arrosage et on les trempe complètement. Parce que nos chiens en particulier sont incapables de suer.
0: Des propos recueillis par Mylène Desbac, les serviettes humides, les jouets rafraîchissants et les aliments composés à base d'eau peuvent également aider à la régulation de leur température. Autre impact de cette hausse des températures, le risque de feux de forêt. Météo France a placé 4 départements en vigilance orange aujourd'hui. Le Gard, le Vaucluse, les Bouches-du-Rhône et le Var. C'est dans ce contexte de canicule que Gabriel Attal est attendu dans les Hautes-Pyrénées cet après-midi. Le président de Renaissance et candidat à la présidentielle doit rencontrer des salariés, des personnes âgées et des élus locaux confrontés aux fortes chaleurs. Pete Evans, lui, est arrivé en Suisse ce matin. Le vice-président américain doit participer aux discussions avec la délégation iranienne après l'accord conclu cette semaine pour mettre fin au combat au Moyen-Orient. Les négociations devraient durer plusieurs jours, mais l'accord est de plus en plus fragilisé après les frappes israéliennes hier au Liban. En Ukraine, Volodymyr Zelensky met en garde contre une attaque russe de grande ampleur dans les prochaines heures. Le président ukrainien appelle la population à rester particulièrement attentive aux alertes aériennes. De son côté, Kiev affirme avoir ciblé plusieurs infrastructures pétrolières en Russie. Et puis en football, les Bleus quittent Boston aujourd'hui, direction Philadelphie où ils vont disputer leur deuxième match de la phase de poule de la Coupe du Monde. Ce sera face à l'Irak demain soir. Voilà pour l'essentiel de l'actualité. Bonne journée à tous.
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3: Bonjour, bonjour à tous. 15 trotteurs âgés de 5 à 6 ans n'ayant pas gagné 265 000 euros ont rendez-vous dans le prix de grâce à l'occasion du Quintet Plus de ce dimanche 21 juin 2026. Disputé sur les 2850 mètres de la grande piste, l'allocation sera de 90 000 euros et le départ prévu vers 13h15. En tête de notre sélection, le 13, Lord Delo, prépare avec le plus grand soin pour cette épreuve visée, il peut l'emporter. Suivi du 9, Lasco des Brousses qui alterne le trot monté et l'attelé avec brio, sa place est sur le podium. Le 10 Caviar From Mine confie à Benjamin Rochard pour l'occasion. Le 14 Catchy Quick incontournable dans le lot du jour. Et enfin le 12 Care of Love au top de sa condition physique actuellement. Il complétera notre sélection. Une sélection que vous pouvez retrouver sur ma chaîne YouTube Tom Kazak, les pronostics hippiques avec mes dernières minutes. Donc notre choix aujourd'hui, premier le 13, Lord Delo. Second le 9, Lasco des Brousses. Troisième le 10 Caviar From Ma quatrième le 14 Catchy Quick, cinquième le 12 K-Off Love, le second choix le 15, le 11 et le 7. Et à vous la fortune!
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0: chers auditeurs, bonjour.
1: Ravi de vous retrouver pour une nouvelle session de votre émission Au bas de Musette.
0: Toujours fidèle comme chaque dimanche matin.
1: Une heure durant laquelle l'accordéon est roi. À la présentation, Joël.
0: Et l'accordéoniste, Laurent Pire.
1: On ouvre le bal avec l'ami Franck Villain. Une jolie valse intitulée « Comme un air de guinguette ».

0: retour dans la fin des années 70. Un tube disco du groupe Boney M. Rivers of Babylon.
1: Alberto Cal et Paolo Bertoli au piano à bretelles.

0: Colors of Babylon est à l'origine une chanson populaire des communautés Rasta, un mouvement social et culturel apparu en Jamaïque dans les années 1930.
1: Il faudra attendre 1970 pour que cette chanson connaisse son premier succès grâce à un groupe de reggae connu en Jamaïque.
0: Cette mélodie deviendra un tube en 1978 avec la version disco de Boney M, un groupe originaire d'Allemagne.

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0: À suivre, un titre du sud-ouest de la France, André Rock à l'accordéon et Robert Desvoix, dit Barlette au chant, un boléro très apprécié, intitulé « Une pointe d'accent ».

L'accordéoniste Corinne Bidot nous transporte à présent dans l'est de la France. Elle habite dans le Doubs et elle nous interprète ambiance montagnarde.

0: retour sur le thé dansant que nous venons d'animer ce 14 juin à Miramont de Guyenne. Un immense merci au public qui a répondu présent et qui a contribué à faire de cet après-midi une véritable réussite.
1: Comme à l'habitude, vous avez été très nombreux à vous déplacer malgré les fortes chaleurs. Nous avons passé un magnifique moment en votre compagnie.
0: Nos plus sincères remerciements également à la FNACA de Miramont pour leur accueil et leur confiance. Une équipe dynamique et motivée qui organise depuis de nombreuses années des thés dansants.
1: Nous vous donnons déjà rendez-vous le 14 juillet à Villeréal. Nous animerons le bal de la fête nationale sous la halle de Villeréal à partir de 21h. Un bal offert par la mairie de Villeréal.
0: Le rendez-vous est pris pour ce 14 juillet sous la halle de Villeréal dès 21h. Et le bal

le sud-ouest, une chanson qui vous évoque le département du Lot, le Lot de mon enfance. Laurent Pire à l'accordéon et Jean-Michel Zanotti.

0: Le titre suivant, nous l'offrons à tous les papas.
1: Nous vous souhaitons une joyeuse fête des pères.
0: Un titre de circonstance, chanté par Tino Rossi. Oh mon papa. André Verschuren à l'accordéon.

0: c'était le morceau à la demande de cette semaine.
1: N'hésitez pas à nous contacter par téléphone et nous nous ferons un plaisir de diffuser votre titre sur l'antenne de la radio.
0: Un seul numéro de téléphone pour entendre votre morceau préféré.
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0: Ambiance assurée avec l'ami Jérôme Richard. Il nous interprète la marche espagnole.

0: L'instant découverte avec l'accordéoniste Rémi Geffroy. Il joue de l'accordéon diatonique.
1: Rémi crée son propre style en faisant se rencontrer la musique traditionnelle, classique et la musique de jazz.
0: Il nous emmène dans une ambiance irlandaise, Laboratorium.

0: retour dans les grands classiques. Séquence sentimentale avec Amandine Musichini.
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0: savais combien je t'aime, premier grand succès en France par Christian Adam, jusque-là connu uniquement en Belgique, son pays d'origine. C'était en 1973, une mélodie bien ancrée au fin fond de notre mémoire.
1: L'heure est venue de danser le passe-doble. Laurent Pire vous emmène dans son univers avec Jeannot au chant. Viva Corésia!

0: présent un hommage à Franck Michael, un chanteur qui vient de nous quitter ce 12 juin.
1: Comme vous le savez, Franck Michael était un chanteur belge. Il a été emporté par un cancer du poumon particulièrement agressif. Nous avons eu l'opportunité de le croiser plusieurs fois dans les galas et les plateaux télévisés.
0: Un homme très sympathique, très humble et très discret. Et il aimait l'accordéon.
1: Le morceau le plus connu, le tube par excellence et sans nul doute, « Toutes les femmes sont belles ». Damien Poyard à l'accordéon et au chant.

0: Attention, ça va déménager.
1: On poursuit avec un galop. À fond la caisse.
0: Alain Musichini à l'accordéon.

0: nous terminons, comme à l'habitude, avec El Novillero de Laurent Pi.
1: Nous vous remercions vivement pour votre fidélité.
0: Nous vous rappelons que vous pouvez écouter ou réécouter toutes les émissions via le site radio4.fr.
1: Nous sommes également présents sur les réseaux sociaux. Rejoignez-nous sur la page Facebook au bas de Musette. Si vous désirez écouter un titre ou un artiste en particulier, c'est tout à fait possible. Il vous suffit simplement de nous contacter par téléphone au 05 53 40 67 17. Ce sera un plaisir pour Joël et moi-même de diffuser votre morceau préféré.
0: Nous vous donnons rendez-vous la semaine prochaine, même endroit, même heure.
1: D'ici là, portez-vous bien.

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0: Bonjour à tous, 25 degrés recensés par endroit à 5h du matin, on attend jusqu'à 40 degrés aujourd'hui localement, le thermomètre va grimper, 35 départements sont en vigilance rouge, ça va des Pyrénées-Atlantiques à l'Île-de-France, presque tous les autres départements sont en orange. La consommation d'alcool est interdite sur la voie publique aujourd'hui pour la fête de la musique dans les départements en vigilance rouge canicule. Cette chaleur, nous ne sommes pas les seuls à la subir, c'est aussi le cas de nos amis les animaux. Alors comment les protéger ? Charlotte, le Néguston est vétérinaire, elle donne des astuces aux propriétaires d'animaux.
1: On hydrate nos animaux régulièrement, donc toujours avoir une bouteille d'eau à portée pour qu'ils puissent boire, comme nous de toute façon. Les animaux savent pas bien réguler la température, les chats un peu mieux. Et par contre, pour les chiens, non, il ne faut pas qu'ils sortent. Et ne pas hésiter, dans ce cas-là, à leur mettre des chaussettes ou des chaussures. Il existe des chaussures exprès pour pas qu'ils se brûlent. Et si à un moment donné, on a le moindre doute, on a des animaux qui sont agités avec la température, qui ont du mal à reprendre leur respiration, qui respirent fort et tout ça, dans ce cas-là, on n'hésite pas, on les baigne. On les met dans la douche ou dans la baignoire ou dehors avec le tuyau d'arrosage et on les trempe complètement. Parce que nos chiens en particulier sont incapables de suer.
0: Des propos recueillis par Mylène Desbac, les serviettes humides, les jouets rafraîchissants et les aliments composés à base d'eau peuvent également aider à la régulation de leur température. Autre impact de cette hausse des températures, le risque de feux de forêt. Météo France a placé 4 départements en vigilance orange aujourd'hui. Le Gard, le Vaucluse, les Bouches-du-Rhône et le Var. C'est dans ce contexte de canicule que Gabriel Attal est attendu dans les Hautes-Pyrénées cet après-midi. Le président de Renaissance et candidat à la présidentielle doit rencontrer des salariés, des personnes âgées et des élus locaux confrontés aux fortes chaleurs. Jude Evans, lui, est arrivé en Suisse ce matin. Le vice-président américain doit participer aux discussions avec la délégation iranienne après l'accord conclu cette semaine pour mettre fin au combat au Moyen-Orient. Les négociations devraient durer plusieurs jours, mais l'accord est de plus en plus fragilisé après les frappes israéliennes hier au Liban. En Ukraine, Volodymyr Zelensky met en garde contre une attaque russe de grande ampleur dans les prochaines heures. Le président ukrainien appelle la population à rester particulièrement attentive aux alertes aériennes. De son côté, Kiev affirme avoir ciblé plusieurs infrastructures pétrolières en Russie. Et puis en football, les Bleus quittent Boston aujourd'hui, direction Philadelphie où ils vont disputer leur deuxième match de la phase de poule de la Coupe du Monde. Ce sera face à l'Irak demain soir. Voilà pour l'essentiel de l'actualité. Bonne journée à tous.
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0: Bonjour à tous, à la une de l'actualité, une fête de la musique perturbée par la canicule. La consommation d'alcool sur la voie publique est interdite dans les départements en vigilance rouge canicule. Ça concerne plus d'une trentaine de départements entre les Pyrénées-Atlantiques et l'Île-de-France. Des départements en vigilance orange ont aussi pris la même mesure. Des communes ont même annulé la fête de la musique. Des hausses des températures qui augmentent le risque de départ de feu. Météo France a placé 4 départements en vigilance orange aujourd'hui. Le Gard, le Vaucluse, les Bouches-du-Rhône et le Var. Le risque est jugé élevé. 11 départements devraient même être concernés par cette vigilance orange demain. C'est la fin d'un long isolement pour 4 passagers français du navire MV Ondius. Après 42 jours de quarantaine liés à un foyer d'antivirus, ils vont pouvoir rentrer chez eux aujourd'hui. Une 5e passagère contaminée par le virus reste hospitalisée en réanimation dans un état stable. Aucun nouveau cas a été signalé depuis début mai. Une manifestation contre le racisme organisée cet après-midi à Paris, c'est à l'appel de plusieurs associations dont la Ligue des droits de l'homme. Une manifestation pour dénoncer la multiplication des attaques racistes sur des élus après les élections municipales. Le maire de Saint-Denis, Bali Bagayoko, sera présent. Un appel à la prudence sur les routes à quelques semaines des premiers gros départs en vacances d'été. La mortalité routière est repartie à la hausse en France avec 3515 décès en 2025. Les autorités rappellent les règles essentielles. Ceinture de sécurité, respect des distances, limitation de vitesse et pause toutes les deux heures. Christophe Ramon est le directeur des études et de recherche à l'association Prévention Routière.
1: De faire attention aux autres. Ça, c'est le point crucial. On a une circulation qui est de plus en plus complexe, avec de nouveaux aménagements, des règles de conduite qui changent. Par exemple, les routes de campagne, aujourd'hui, d'un département à l'autre, ça peut être 80 ou 90 km/h. Donc, c'est important de bien se renseigner sur ces trajets, de faire le point sur les nouvelles règles de conduite. Par exemple, de nouveaux ronds-points qui apparaissent. Donc, il faut se former en permanence et... En actualisant ses connaissances, ça permet de mieux anticiper des situations et d'éviter de faire face à l'imprévu.
0: Des propos requis par Méline Desbacs. Et puis du football, l'équipe de France prend son envol pour Philadelphie. Aujourd'hui, les Bleus quittent leur camp de base de Boston pour disputer leur 2e match de la phase de poule de la Coupe du Monde. Ce sera demain soir face à l'Irak. Voilà pour l'essentiel de l'actualité. Bonne journée à tous.
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0: Bonjour à tous, à la une de l'actualité, une fête de la musique perturbée par la canicule. La consommation d'alcool sur la voie publique est interdite dans les départements en vigilance rouge canicule. Ça concerne plus d'une trentaine de départements entre les Pyrénées-Atlantiques et l'Île-de-France. Des départements en vigilance orange ont aussi pris la même mesure. Des communes ont même annulé la fête de la musique. Des hausses des températures qui augmentent le risque de départ de feu. Météo France a placé 4 départements en vigilance orange aujourd'hui. Le Gard, le Vaucluse, les Bouches-du-Rhône et le Var. Le risque est jugé élevé. 11 départements devraient même être concernés par cette vigilance orange demain. C'est la fin d'un long isolement pour 4 passagers français du navire MV Ondius. Après 42 jours de quarantaine liés à un foyer d'antivirus, ils vont pouvoir rentrer chez eux aujourd'hui. Une 5e passagère contaminée par le virus reste hospitalisée en réanimation dans un état stable. Aucun nouveau cas a été signalé depuis début mai. Une manifestation contre le racisme organisée cet après-midi à Paris, c'est à l'appel de plusieurs associations dont la Ligue des droits de l'homme. Une manifestation pour dénoncer la multiplication des attaques racistes sur des élus après les élections municipales. Le maire de Saint-Denis, Bali Bagayoko, sera présent. Un appel à la prudence sur les routes à quelques semaines des premiers gros départs en vacances d'été. La mortalité routière est repartie à la hausse en France avec 3515 décès en 2025. Les autorités rappellent les règles essentielles. Ceinture de sécurité, respect des distances, limitation de vitesse et pause toutes les deux heures. Christophe Ramon est le directeur des études et de recherche à l'association Prévention Routière.
1: De faire attention aux autres. Ça, c'est le point crucial. On a une circulation qui est de plus en plus complexe, avec de nouveaux aménagements, des règles de conduite qui changent. Par exemple, les routes de campagne, aujourd'hui, d'un département à l'autre, ça peut être 80 ou 90 km/h. Donc, c'est important de bien se renseigner sur ces trajets, de faire le point sur les nouvelles règles de conduite. Par exemple, de nouveaux ronds-points qui apparaissent. Donc, il faut se former en permanence et... En actualisant ses connaissances, ça permet de mieux anticiper des situations et d'éviter de faire face à l'imprévu.
0: Des propos requis par Méline Desbac. Et puis du football, l'équipe de France prend son envol pour Philadelphie. Aujourd'hui, les Bleus quittent leur camp de base de Boston pour disputer leur deuxième match de la phase de poule de la Coupe du Monde. Ce sera demain soir face à l'Irak. Voilà pour l'essentiel de l'actualité. Bonne journée à tous.
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3: Bonjour, bonjour à tous. 15 trotteurs âgés de 5 à 6 ans n'ayant pas gagné 265 000 euros ont rendez-vous dans le prix de grâce à l'occasion du Quintet Plus de ce dimanche 21 juin 2026. Disputé sur les 2850 mètres de la grande piste, la location sera de 90 000 euros et le départ prévu vers 13h15. En tête de notre sélection, le 13, Lord Dello, prépare avec le plus grand soin pour cette épreuve visée. Il peut l'emporter. Suivi du 9, Lasco des Brousses qui alterne le trot monté et l'attelé avec brio, sa place est sur le podium. Le 10 Caviar From Mine confié à Benjamin Rochard pour l'occasion. Le 14 Catchy Quick incontournable dans le lot du jour. Et enfin le 12 Key of Love au top de sa condition physique actuellement. Il complétera notre sélection. Une sélection que vous pouvez retrouver sur ma chaîne YouTube Tom Kazak, les pronostics hippiques avec mes dernières minutes. Donc notre choix aujourd'hui, premier le 13, Lord Dello. Second le 9, Lasco des Brousses. Troisième le 10, Caviar From Ma 4e le 14 Catchy Quick, 5e le 12 Key of Love, le second choix le 15, le 11 et le 7. Et à vous la fortune!
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pour le quiz qui aura lieu la semaine prochaine pour la dernière émission de cette série. Juste rapidement, un petit compte rendu. La semaine dernière et 15 jours auparavant, on a fait les deux dernières sorties, les sorties LPO 47. Il y en avait une dans le Lot et la dernière était du côté d'Issijac en nocturne. Bon, on n'a pas vu grand-chose, il a fait très chaud, ça a beaucoup empêché les oiseaux de chanter. Bon, on a quand même entendu quelques ortolans dans le Lot, on a vu quelques oiseaux comme ça, c'était pas génial quand même, mais bon, on a fait une belle balade, on était une trentaine. Et pour la nocturne à Issijac, on était plus de 20, 24 je crois. On a entendu et on a aperçu l'engoulevent comme prévu, on a vu des oiseaux sur le lac et on a vaguement entendu la chevêche et le petit duc, mais pas vraiment très bien. Là aussi, il faisait très très chaud et ça a bien gêné pour l'écoute des oiseaux. Bon, on se retrouvera à la rentrée prochaine, je vous communiquerai le calendrier des sorties. Donc tout de suite, on va réviser ces chants en vue du quiz de la semaine prochaine. On commence par cet oiseau qu'on entend ici, c'est la caille des blés. Un petit oiseau qui ressemble à un petit perdreau et qui est migrateur et qui vit dans les céréales ou dans les luzernes chez nous en été. Les populations sont moyennes, on va dire. Il y a des années où il y en a pas mal, d'autres années où c'est assez fluctuant. Ça a toujours été un peu comme ça, mais il y en a quand même beaucoup moins qu'autrefois, c'est certain. Il y a un autre oiseau qu'on peut voir ou entendre dans nos régions, surtout aux alentours des lacs, c'est le héron cendré qu'on entend ici. Le héron qui ne capture pas que des poissons ou des grenouilles, il capture aussi des mulots et on le voit quelquefois chasser les mulots, muloter comme on dit, dans les prairies. Il y a un autre prédateur, puisque le héron est un prédateur. C'est la buse variable, c'est le plus commun de nos rapaces chez nous, la buse qui peut manger un peu de tout, aussi bien des petits mammifères dont elle se nourrit essentiellement, mais elle peut manger aussi des cadavres d'animaux écrasés sur la route. Quelquefois, elle peut aller chaparder dans un poulailler. Mais c'est pas trop son truc, elle est assez feignante la buse, hein, ça. Elle aime bien se percher, puis

Un autre oiseau qui est très actif, c'est un autre rapace, c'est le faucon cresserel, qu'on reconnaît tous parce qu'il fait son vol en Saint-Esprit, son vol stationnaire au-dessus de la Terre, et il plonge ensuite essentiellement sur des petits mammifères, des petits campagnols ou des petits mulots. Le faucon cresserel, donc, est bien présent dans notre région. On revient au bord de l'eau et on va trouver ce qu'on appelle la galinule. C'est la poule d'eau qui est bien commune sur les petites étendues en général, pas les grands lacs, plutôt les petites mares ou les étangs. Et même s'il y a beaucoup de végétation, c'est encore mieux. Elle est bien, bien commune. On la voit quelquefois traverser la route s'il y a une mare pas très loin. Tiens, voilà, l'oiseau qui se porte peut-être le mieux aujourd'hui en France, c'est le pigeon ramier, la palombe, si on veut, que certains chassent au passage. Aujourd'hui, la palombe n'est pas juste présente au passage, elle est là en été, où elle niche, elle se reproduit dans notre région. Et en hiver aussi, on peut voir des grands rassemblements de palombes ou de pigeons ramiers venant du nord de l'Europe passer l'hiver ici. Mais voilà, c'est un oiseau tout à fait commun et extrêmement fréquent. Il pose même quelques problèmes aux agriculteurs, parce qu'un vol de plusieurs milliers de palombes qui se pose dans un champ qui vient juste d'être ensemencé, eh bien ça pose pas mal de soucis aux agriculteurs.

Tiens, vous avez entendu le chant de la paloma à 5 coups. Cou, cou, cou, cou, cou. Alors que le chant de la tourterelle turque, lui, n'a que 3 coups. Cou, cou, cou. Voilà comment on fait la différence. Souvent, on me pose la question. La tourterelle turque, qui n'était pas présente autrefois, mais qui, depuis les années 50, a envahi un peu toute l'Europe. Et il y en a un peu partout. Celle-ci, c'est sa cousine qui était présente déjà bien avant l'arrivée de la tourterelle turque. C'est la tourterelle des bois qui est migratrice, qui disparaît en hiver, qui va en Afrique et qui revient ici. Aujourd'hui, ces populations ont l'air de se porter un tout petit peu mieux après une période de misère. On sait que les gens continuaient à la chasser dans le Médoc alors que le printemps était revenu, ce qui est une bêtise insondable. Donc,

La tourterelle des bois, bon, globalement, je ne pense pas que ça aille beaucoup mieux. Mais tous les observatoires dans notre région ont remarqué qu'il y avait un petit peu plus de tourterelle des bois que ces dernières années. Le coucou, alors le coucou, il n'y en a pas davantage. Le coucou, vous savez que c'est un parasite. La femelle coucou pond ses œufs dans les nids d'autres oiseaux et elle laisse la charge à ces autres oiseaux d'élever leur propre petit qui va éliminer ses demi-frères et sœurs de sa famille d'accueil. Voilà, le coucou qu'on reconnaît évidemment facilement à son chant. Tiens, voilà un oiseau qu'on entend souvent en ce moment. Il y en a beaucoup dans les villes, dans les villages. Ces populations ne vont pas très très bien. C'est le martinet noir qui vit près de l'homme dans les villages, les villes. Il niche souvent sous les tuiles ou dans un trou de mur. Il repartira très rapidement au mois de juillet. Dès le 14 juillet, les martinets repartiront en Afrique. Voilà un oiseau qui est arrivé, lui, au contraire, de très bonne heure, la huppe faciée, qui repartira au mois d'août, peut-être, qui est bien présente dans nos jardins et dans nos campagnes, cherche des vers de terre dans les pelouses. Le pivert, qui est présent, lui, toute l'année, et qui est avant tout un foreur de trous dans les arbres, mais aussi et surtout, peut-être, un mangeur de fourmis. Il adore manger les fourmis au sol. Un autre pic, c'est le piquet-pêche, qui lui est bien présent toute l'année aussi. C'est le plus commun de tous les pics. Il est plus petit que le pivert, il est noir et blanc avec du rouge aussi. Et il fait son trou dans un arbre, ou il a grandi un trou dans un arbre. Et il cherche sa nourriture dans les troncs d'arbres souvent, sous l'écorce. Il trouve des larves de bestioles. Le piquet-pêche donc. Tiens, l'alouette Lulu, qu'on connaît bien ici, sous le nom Koutirli, c'est une alouette qui a une queue très courte, qu'on voit quelquefois par petites bandes de 7 ou 8 ou 10. Elle se pose sur les fils ou sur les arbres, et elle fréquente souvent les vignobles ou les sommets de

L'alouette des champs qu'on entend ici ne se pose jamais sur les arbres ou sur les fils téléphoniques, elle se pose au sol. Et quand elle chante au-dessus des champs de céréales, où elle adore nicher d'ailleurs. Tiens, voilà les hirondelles, l'hirondelle rustique, qui elle habite dans le couvert, sous le couvert, dans les granges, dans les garages, et qui fabrique un nid en forme de bol. Elle est bien commune près des vaches, lorsqu'on a du bétail. Et par contre, évidemment, on sait que les populations ont bien diminué ces dernières années. Et ça, c'est sa cousine, l'hirondelle de fenêtre, qui est tout aussi commune, mais plus citadine, et qui vit plutôt en dehors du couvert. Elle va vivre sous les avant-toits, sous les angles de fenêtre, par exemple. Et son nid, lui, est par contre fait assis de paille et de terre. Lui, au lieu d'être ouvert, il est fermé, et il y a juste une petite ouverture sur le côté pour sortir. L'hirondelle de fenêtre, qui est plus petite et qui a le croupion blanc. Tiens, voilà un oiseau qu'on ne voit qu'en été aussi, comme les hirondelles, c'est le pipit des arbres, qui fréquente les forêts claires, qu'on va poser sur des arbres, s'envoler et redescendre en faisant son vol en parachute. C'est magnifique, le pipit des arbres, qu'on voit peut-être un petit peu moins depuis quelques années. Voilà un oiseau bien présent toute l'année, c'est la bergeronnette grise qui n'a pas peur de la présence humaine et qu'on voit se poser sur les toitures, sur les antennes de télévision ou bien au sol en train de chercher de la boue, des petites bestioles dans les flaques d'eau. La bergeronnette grise donc.

Le groupe californien Pamplemousse reprenait ce grand succès de Jacques Brel, Vesoul. Continuons notre révision sur les chants d'oiseaux. Un autre oiseau que tout le monde connaît, c'est le troglodyte, qu'on appelle à tort roitelet. Alors, ça n'est pas un roitelet, c'est le troglodyte. Il est un peu plus gros, il est vraiment petit lui aussi, mais loin d'être aussi petit que les roitelets. Il est tout marron, et puis bah, il peut vivre aussi bien dans les jardins. Il peut rentrer dans un garage, squatter un nid d'hirondelle. Il vit souvent près de l'homme, il vit aussi en forêt. On le voit dans des tas de buissons ou dans des ronces fréquenter ces endroits. Souvent au ras du sol, d'ailleurs, le troglodyte. Avec son

Un autre oiseau qui fréquente le ras du sol, c'est l'accenteur mouché, qu'on appelle aussi le traîne-buisson, qui s'envole rarement très haut, qui se perche quelquefois sur un buisson pour chanter, mais qui est très discret, et quand il se déplace, c'est souvent au ras du sol. Le petit accenteur mouché, gris et noir, que les gens confondent souvent avec un moineau, alors que c'est, lui, c'est carrément plus un insectivore, quand même. Contrairement

Voilà un autre candidat pour être parmi les plus fréquents en France, c'est le rouge-gorge, qu'on peut avoir aussi bien en été qu'en hiver. En hiver, on a des oiseaux qui viennent du nord de l'Europe, mais en été, il y a beaucoup d'oiseaux nicheurs. Le rouge-gorge est bien présent dans nos jardins et dans la forêt. Il adore nicher en forêt pour être bien tranquille d'ailleurs. On continue avec le rossignol, qui est peut-être le plus virtuose de tous nos chanteurs, qui est arrivé au mois d'avril et qui repartira au mois d'août, et qui niche dans le bocage, dans les endroits arborés, mais pas en forêt, rarement en pleine forêt. Il aime bien les endroits humides, pas très loin de l'eau souvent, mais pas forcément.

puis la grive de Rennes, la plus grosse de nos grives, avec son très très beau chant mélancolique. Ici, c'est le tarier-pâtre, le petit traquet-pâtre, comme on disait autrefois. Ce petit oiseau, le mâle est noir avec un collier blanc, il se perche souvent sur les fils téléphoniques au bord de la route. Alors voilà un oiseau qu'on entend beaucoup, qui est facile à reconnaître, c'est le pouillot véloce. Et maintenant, une petite fauvette jaune et verdâtre, c'est l'Hippolaïs polyglotte, qu'on voit beaucoup et peut-être de plus en plus. Voilà un oiseau qui se porte bien et qui chante de plus en plus dans nos campagnes, sur les haies et les buissons.

La fauvette grisette qu'on entend ici est par contre migratrice et disparaîtra au mois d'août-septembre pour repartir en Afrique. Elle est arrivée, comme le rossignol, depuis la mi-avril à peu près, début avril. La mésange charbonnière, que tout le monde connaît, qui vient souvent aux mangeoires quand on leur propose à manger en hiver notamment, qui est familière de l'homme. Ainsi que la mésange bleue qu'on voit très facilement et qui elle aussi vient manger les boules de graisse ou les graines de tournesol.

La cité, elle est plus farouche, mais bon, les gens qui habitent près des bois peuvent la voir et elles peuvent venir s'approcher des mangeoires en hiver. La cité, elle torche peau qui fréquente les bois de feuillus essentiellement. Un oiseau migrateur qui chante, qui a un chant très spectaculaire et qui vient d'Afrique tropicale, même équatoriale, c'est le loriot d'Europe. Et puis, évidemment, le geai que tout le monde connaît, un cousin de la pie, c'est un corvidé. La pie bavarde elle-même, qu'on entend ici facilement, qui est un oiseau comme le geai omnivore, qui peut manger aussi bien des graines que des cadavres, que des petits oiseaux ou des œufs d'autres oiseaux. La corneille, elle aussi, est très, très omnivore et qui n'est pas toujours appréciée de tous les agriculteurs. Voilà un oiseau qui était autrefois très très commun et qui aujourd'hui l'est beaucoup moins, même si par endroit il peut y en avoir beaucoup dans certaines fermes ou certains villages, c'est le moineau domestique. Et voilà encore un oiseau qui, j'en ai une sale impression, est en train de se casser la figure complètement, c'est le pinson des arbres, qui était autrefois, il n'y a pas si longtemps encore, considéré comme l'oiseau le plus commun en Europe et en France. Et bien maintenant on en voit beaucoup moins. Voilà un cousin du pinson, c'est le verdier. Lui aussi, ses effectifs se sont bien cassés la figure ces dernières années. Ce magnifique fringille, ce granivore avec un bec puissant et ce plumage verdâtre avec des barres jaunes. Encore un cousin du pinson et du verdier, c'est le chardonneret qui est très coloré lui aussi. Et pareil, là aussi, les effectifs du chardonneret sont en nette baisse.

la chanteuse mauricienne Yvette Dantier dans une très belle reprise de cette chanson qui a été popularisée en français par Enzo Enzo, Les yeux ouverts, une adaptation d'un morceau célèbre aux États-Unis, Dream a Little Dream of Me, qui avait été notamment popularisé par Doris Day et les Mamas and the Papas. Poursuivons notre révision des chants d'oiseaux. On continue avec le merle qui est évidemment un formidable chanteur et dont le chant se reconnaît assez facilement avec cette voix très grave. Une cousine du merle, c'est la grive musicienne qui chante vraiment très très bien aussi. Elle est plus forestière, plus sauvage, beaucoup moins proche de l'homme que le merle et on la reconnaît à son chant qui change sans arrêt. Elle fait une petite phrase, elle la répète et puis elle passe à autre chose. Alors que le merle chante des mélodies, mais qui sont souvent un petit peu les mêmes. La pigrièche écorcheur, elle chante, mais pas très fort. Ici, on l'entend en train d'alarmer, de faire ses cris de contact ou ses cris d'inquiétude. La pigrièche écorcheur, qui est comme un petit rapace qui vit dans les buissons. On a parlé tout à l'heure du rouge-queue noir, mais il y en a un autre rouge-queue qu'on voit assez fréquemment dans les villages, notamment auprès de l'homme aussi, comme le rouge-queue noir, c'est le rouge-queue à front blanc, qui lui est migrateur, alors que le rouge-queue noir est plutôt sédentaire chez nous. Le rouge-queue à front blanc, dont le mâle arbore des couleurs magnifiques. Si vous allez dans les bois, vous entendrez le grimpereau des jardins, avec ce petit chant très ténu et ce petit oiseau qui monte en spirale le long des troncs d'arbres. Un autre tout petit oiseau, alors vraiment, il faut bien prêter l'oreille pour l'entendre, c'est le roitelet à triple bandeau. Qui est bien représenté dans notre région. Et on parlera tout à l'heure du bruyant zizi, mais il y a un autre bruyant qui est bien commun dans notre région, et notamment sur les milieux agricoles, qui se maintient relativement bien, c'est le bruyant proyer. Et on termine par un des oiseaux qu'on entend en tout cas le plus facilement dans nos campagnes ici, dans le bocage, quand il s'en maintient un petit peu, c'est le bruyant zizi.

0: Bonjour à tous, à la une de l'actualité, une fête de la musique perturbée par la canicule. La consommation d'alcool sur la voie publique est interdite dans les départements en vigilance rouge canicule. Ça concerne plus d'une trentaine de départements entre les Pyrénées-Atlantiques et l'Île-de-France. Des départements en vigilance orange ont aussi pris la même mesure. Des communes ont même annulé la fête de la musique. Des hausses des températures qui augmentent le risque de départ de feu. Météo France a placé 4 départements en vigilance orange aujourd'hui. Le Gard, le Vaucluse, les Bouches-du-Rhône et le Var. Le risque est jugé élevé. 11 départements devraient même être concernés par cette vigilance orange demain. C'est la fin d'un long isolement pour 4 passagers français du navire MV Ondius. Après 42 jours de quarantaine liés à un foyer d'antivirus, ils vont pouvoir rentrer chez eux aujourd'hui. Une 5e passagère contaminée par le virus reste hospitalisée en réanimation dans un état stable. Aucun nouveau cas a été signalé depuis début mai. Une manifestation contre le racisme organisée cet après-midi à Paris, c'est à l'appel de plusieurs associations dont la Ligue des droits de l'homme. Une manifestation pour dénoncer la multiplication des attaques racistes sur des élus après les élections municipales. Le maire de Saint-Denis, Bali Bagayoko, sera présent. Un appel à la prudence sur les routes à quelques semaines des premiers gros départs en vacances d'été. La mortalité routière est repartie à la hausse en France avec 3515 décès en 2025. Les autorités rappellent les règles essentielles, ceinture de sécurité, respect des distances, limitation de vitesse et pause toutes les 2 heures. Christophe Ramon est le directeur des études et de recherche à l'association Prévention Routière.
1: De faire attention aux autres. Ça, c'est le point crucial. On a une circulation qui est de plus en plus complexe, avec de nouveaux aménagements, des règles de conduite qui changent. Par exemple, les routes de campagne, aujourd'hui, d'un département à l'autre, ça peut être 80 ou 90 km/h. Donc, c'est important de bien se renseigner sur ces trajets, de faire le point sur les nouvelles règles de conduite. Par exemple, de nouveaux ronds-points qui apparaissent. Donc, il faut se former en permanence et en actualisant ses connaissances, ça permet de mieux anticiper des situations et d'éviter de faire face à l'imprévu.
0: Des propos requis par Méline Desbacs. Et puis du football, l'équipe de France prend son envol pour Philadelphie. Aujourd'hui, les Bleus quittent leur camp de base de Boston pour disputer leur 2e match de la phase de poule de la Coupe du Monde. Ce sera demain soir face à l'Irak. Voilà pour l'essentiel de l'actualité. Bonne journée à tous.

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0: Bonjour à tous, à la une de l'actualité, une fête de la musique perturbée par la canicule. La consommation d'alcool sur la voie publique est interdite dans les départements en vigilance rouge canicule. Ça concerne plus d'une trentaine de départements entre les Pyrénées-Atlantiques et l'Île-de-France. Des départements en vigilance orange ont aussi pris la même mesure. Des communes ont même annulé la fête de la musique. Des hausses des températures qui augmentent le risque de départ de feu. Météo France a placé 4 départements en vigilance orange aujourd'hui. Le Gard, le Vaucluse, les Bouches-du-Rhône et le Var, le risque est jugé élevé. 11 départements devraient même être concernés par cette vigilance orange demain. C'est la fin d'un long isolement pour 4 passagers français du navire MV Ondius. Après 42 jours de quarantaine liés à un foyer d'antivirus, ils vont pouvoir rentrer chez eux aujourd'hui. Une 5e passagère contaminée par le virus reste hospitalisée en réanimation dans un état stable. Aucun nouveau cas a été signalé depuis début mai. Une manifestation contre le racisme organisée cet après-midi à Paris, c'est à l'appel de plusieurs associations dont la Ligue des droits de l'homme. Une manifestation pour dénoncer la multiplication des attaques racistes sur des élus après les élections municipales. Le maire de Saint-Denis, Bali Bagayoko, sera présent. Un appel à la prudence sur les routes à quelques semaines des premiers gros départs en vacances d'été. La mortalité routière est repartie à la hausse en France avec 3515 décès en 2025. Les autorités rappellent les règles essentielles, ceinture de sécurité, respect des distances, limitation de vitesse et pause toutes les 2 heures. Christophe Ramon est le directeur des études et de recherche à l'association Prévention Routière.
1: De faire attention aux autres. Ça, c'est le point crucial. On a une circulation qui est de plus en plus complexe, avec de nouveaux aménagements, des règles de conduite qui changent. Par exemple, les routes de campagne, aujourd'hui, d'un département à l'autre, ça peut être 80 ou 90 km/h. Donc, c'est important de bien se renseigner sur ces trajets, de faire le point sur les nouvelles règles de conduite. Par exemple, de nouveaux ronds-points qui apparaissent. Donc, il faut se former en permanence et en actualisant ses connaissances, ça permet de mieux anticiper des situations et d'éviter de faire face à l'imprévu.
0: Des propos requis par Méline Desbac. Et puis du football, l'équipe de France prend son envol pour Philadelphie. Aujourd'hui, les Bleus quittent leur camp de base de Boston pour disputer leur 2e match de la phase de poule de la Coupe du Monde. Ce sera demain soir face à l'Irak. Voilà pour l'essentiel de l'actualité. Bonne journée à

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0: Bonjour à tous, à la une de l'actualité, des hausses de température et des risques de départ de feu. Météo France a placé 4 départements en vigilance orange aujourd'hui. Ça concerne le Gard, le Vaucluse, les Bouches-du-Rhône et le Var. Le risque est jugé élevé. 11 autres départements devraient être concernés par cette vigilance orange à partir de demain. Et puis vous êtes plutôt rock, rap ou bien électro? C'est la fête de la musique aujourd'hui, l'occasion donc d'écouter les morceaux de vos groupes préférés ou simplement de faire des découvertes. Pour les musiciens, c'est un moment privilégié pour se faire connaître. Sébastien joue dans un groupe de rock, il aime bien cette journée.
1: La fête de la musique, effectivement, elle est très importante parce qu'en fait, ce qui se passe, c'est que la fête de la musique, c'est un peu le point d'orgue d'une saison d'un groupe. C'est le moment où on va se retrouver dehors, on va jouer sur des scènes plutôt sympas et partager un moment de communion avec tout le monde. Et ça, c'est vraiment quelque chose qui est absolument génial. Et quel bonheur, avec de la musique, avec des gens qui sortent, partager un moment comme ça de communion avec tous les gens qui viennent nous voir. Et je trouve ça super intéressant.
0: Et justement, en parlant de fête de la musique, plusieurs fêtes sont perturbées en France ce dimanche. Dans plusieurs villes comme à Auch, Nanterre ou encore à Châteauroux, des concerts ont été annulés. Dans les 35 autres départements placés en vigilance rouge, la consommation d'alcool est interdite sur la voie publique. Dans un même temps, suite aux fortes chaleurs, 845 écoles et collèges resteront fermés en France, principalement dans les départements placés en vigilance rouge à partir de demain. Par ailleurs, 1800 établissements adapteront leurs horaires avec des sorties anticipées dans l'après-midi. En Île-de-France, la région débloque 1 million d'euros pour équiper les centres d'examen en ventilateurs et brumisateurs. Le ministre de l'Éducation assure que ces mesures visent à garantir la sécurité des élèves et du personnel. Les discussions pour une paix durable au Moyen-Orient se poursuivent en Suisse entre les États-Unis, l'Iran et plusieurs médiateurs. Le Liban est au cœur des négociations. Téhéran réclame la fin des hostilités tandis qu'Israël réaffirme que ses troupes resteront dans la zone de sécurité qu'elle occupe au sud du Liban. L'Iran assure également ne pas vouloir se doter de l'arme nucléaire tout en refusant de renoncer à l'enrichissement d'uranium. Et puis côté sport, en football, les Bleus quittent Boston aujourd'hui direction Philadelphie où ils vont disputer leur second match de la phase de poule de la Coupe du Monde face à l'Irak. Les supporters français devront veiller un peu plus tard cette fois-ci. Le coup d'envoi France-Irak sera donné à 23h. Voilà pour l'essentiel de l'actualité. Bonne journée à tous.

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0: Bonjour à tous. À la une de l'actualité, des hausses de température et des risques de départ de feu. Météo France a placé 4 départements en vigilance orange aujourd'hui. Ça concerne le Gard, le Vaucluse, les Bouches-du-Rhône et le Var. Le risque est jugé élevé. 11 autres départements devraient être concernés par cette vigilance orange à partir de demain. Et puis vous êtes plutôt rock, rap ou bien électro. C'est la fête de la musique aujourd'hui. L'occasion donc d'écouter les morceaux de vos groupes préférés ou simplement de faire des découvertes. Pour les musiciens, c'est un moment privilégié pour se faire connaître. Sébastien joue dans un groupe de rock, il aime bien cette journée.
1: La fête de la musique, effectivement, elle est très importante. Parce qu'en fait, ce qui se passe, c'est que la fête de la musique, c'est un peu le point d'orgue d'une saison d'un groupe. C'est le moment où on va se retrouver dehors. On va jouer sur des scènes plutôt sympas et partager un moment de communion avec tout le monde. Et ça, c'est vraiment quelque chose qui est absolument génial. Et quel bonheur, avec de la musique, avec des gens qui sortent, partager un moment comme ça de communion avec tous les gens qui viennent nous voir. Et je trouve ça super intéressant.
0: Et justement, en parlant de fête de la musique, plusieurs fêtes sont perturbées en France ce dimanche. Dans plusieurs villes comme à Auch, Nanterre ou encore à Châteauroux, des concerts ont été annulés. Dans les 35 autres départements placés en vigilance rouge, la consommation d'alcool est interdite sur la voie publique. Dans un même temps, suite aux fortes chaleurs, 845 écoles et collèges resteront fermés en France, principalement dans les départements placés en vigilance rouge à partir de demain. Par ailleurs, 1800 établissements adapteront leurs horaires avec des sorties anticipées dans l'après-midi. En Île-de-France, la région débloque 1 million d'euros pour équiper les centres d'examen en ventilateurs et brumisateurs. Le ministre de l'Éducation assure que ces mesures visent à garantir la sécurité des élèves et du personnel. Les discussions pour une paix durable au Moyen-Orient se poursuivent en Suisse entre les États-Unis, l'Iran et plusieurs médiateurs. Le Liban est au cœur des négociations. Téhéran réclame la fin des hostilités tandis qu'Israël réaffirme que ses troupes resteront dans la zone de sécurité qu'elle occupe au sud du Liban. L'Iran assure également ne pas vouloir se doter de l'arme nucléaire tout en refusant de renoncer à l'enrichissement d'uranium. Et puis côté sport, en football, les Bleus quittent Boston aujourd'hui direction Philadelphie où ils vont disputer leur second match de la phase de poule de la Coupe du Monde face à l'Irak. Les supporters français devront veiller un peu plus tard cette fois-ci. Le coup d'envoi France-Irak sera donné à 23h. Voilà pour l'essentiel de l'actualité. Bonne journée à tous.

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0: Bonsoir à tous. À la une de l'actualité, la vigilance rouge canicule s'étendra encore lundi. 14 départements supplémentaires basculeront au niveau maximal d'alerte portant leur nom à 49 au total, un record. Selon Météo France, les températures pourraient atteindre localement les 41 degrés. Face à cette situation exceptionnelle, 845 écoles et collèges resteront fermés et près de 1800 autres adapteront leurs horaires. En Île-de-France, la région débloque 1 million d'euros justement pour équiper les centres d'examen en ventilateurs et en brumisateurs. Le ministre de l'Éducation assure que ces mesures visent à garantir la sécurité des élèves et du personnel. Dans l'affaire Liana, les rapports de l'inspection générale et de la gendarmerie ainsi que de la justice pointent des dysfonctionnements et des erreurs individuelles dans le traitement d'une plainte déposée dès août 2025 contre Jérôme Barilla pour des faits présumés de viol sur mineur. Selon plusieurs sources, cette plainte n'avait ni débouché sur une audience du suspect ni sur une garde à vue. Les conclusions complètes doivent être rendues publiques demain. Le salaire, voilà la priorité des Français dans leur travail, d'après une étude IFOP. Un changement important par rapport à l'après-Covid où le temps libre était devenu un critère majeur, Julie Pierret.
1: Oui, 67% des salariés préfèrent aujourd'hui gagner plus plutôt que de bénéficier d'un meilleur équilibre entre vie professionnelle et vie personnelle. La hausse du coût de la vie et les préoccupations liées au pouvoir d'achat semblent avoir rebattu les cartes par rapport à la période après-Covid. L'étude met également en lumière des inégalités persistantes. Le salaire moyen net déclaré s'élève à 2 321 € par mois. Les hommes gagnent en moyenne 400 € de plus que les femmes. Les salariés des grands groupes bénéficient aussi de rémunérations et d'avantages sociaux plus importants que ceux de petites entreprises.
0: Merci Julie. 90% des entreprises estiment proposer une rémunération juste. Seulement 2/3 des salariés partagent cet avis. Et puis côté sport, le sélectionneur du 15e de France, Fabien Galthié, a dévoilé une liste de 39 joueurs pour la tournée de juillet dans l'hémisphère sud. Les Bleus affronteront donc la Nouvelle-Zélande, l'Australie et le Japon. L'Union Bordeaux-Bègles domine largement cette sélection avec 12 joueurs retenus. 11 éléments pourraient bientôt connaître leur première sélection. Et puis côté football, les Bleus quittent Boston aujourd'hui, direction Philadelphie où ils vont disputer leur deuxième match de la phase de poule de la Coupe du Monde. Les supporters français devront par contre veiller un peu plus tard cette fois-ci. Le coup d'envoi de France-Irak sera donné à 23h. Voilà pour l'essentiel de l'actualité.

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0: Bonsoir à tous. À la une de l'actualité, la vigilance rouge canicule s'étendra encore lundi. 14 départements supplémentaires basculeront au niveau maximal d'alerte, portant leur nom à 49 au total, un record. Selon Météo France, les températures pourraient atteindre localement les 41 degrés. Face à cette situation exceptionnelle, 845 écoles et collèges resteront fermés et près de 1800 autres adapteront leurs horaires. En Île-de-France, la région débloque 1 million d'euros justement pour équiper les centres d'examen en ventilateurs et en brumisateurs. Le ministre de l'Éducation assure que ces mesures visent à garantir la sécurité des élèves et du personnel. Dans l'affaire Liana, les rapports de l'inspection générale et de la gendarmerie ainsi que de la justice pointent des dysfonctionnements et des erreurs individuelles dans le traitement d'une plainte déposée dès août 2025 contre Jérôme Barilla pour des faits présumés de viol sur mineur. Selon plusieurs sources, cette plainte n'avait ni débouché sur une audience du suspect ni sur une garde à vue. Les conclusions complètes doivent être rendues publiques demain. Le salaire, voilà la priorité des Français dans leur travail, d'après une étude IFOP. Un changement important par rapport à l'après-Covid où le temps libre était devenu un critère majeur, Julie Pierret.
1: Oui, 67% des salariés préfèrent aujourd'hui gagner plus plutôt que de bénéficier d'un meilleur équilibre entre vie professionnelle et vie personnelle. La hausse du coût de la vie et les préoccupations liées au pouvoir d'achat semblent avoir rebattu les cartes par rapport à la période après-Covid. L'étude met également en lumière des inégalités persistantes. Le salaire moyen net déclaré s'élève à 2 321 € par mois. Les hommes gagnent en moyenne 400 € de plus que les femmes. Les salariés des grands groupes bénéficient aussi de rémunérations et d'avantages sociaux plus importants que ceux de petites entreprises.
0: Merci Julie. 90% des entreprises estiment proposer une rémunération juste. Seulement 2/3 des salariés partagent cet avis. Et puis côté sport, le sélectionneur du 15e de France, Fabien Galthié, a dévoilé une liste de 39 joueurs pour la tournée de juillet dans l'hémisphère sud. Les Bleus affronteront donc la Nouvelle-Zélande, l'Australie et le Japon. L'Union Bordeaux-Bègles domine largement cette sélection avec 12 joueurs retenus. 11 éléments pourraient bientôt connaître leur première sélection. Et puis côté football, les Bleus quittent Boston aujourd'hui, direction Philadelphie où ils vont disputer leur deuxième match de la phase de poule de la Coupe du Monde. Les supporters français devront par contre veiller un peu plus tard cette fois-ci. Le coup d'envoi de France-Irak sera donné à 23h. Voilà pour l'essentiel de l'actualité.

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0: Bonsoir à tous. À la une de l'actualité, la vigilance rouge canicule s'étendra encore lundi. 14 départements supplémentaires basculeront au niveau maximal d'alerte portant leur nom à 49 au total, un record. Selon Météo France, les températures pourraient atteindre localement les 41 degrés. Face à cette situation exceptionnelle, 845 écoles et collèges resteront fermés et près de 1800 autres adapteront leurs horaires. En Île-de-France, la région débloque 1 million d'euros justement pour équiper les centres d'examen en ventilateurs et en brumisateurs. Le ministre de l'Éducation assure que ces mesures visent à garantir la sécurité des élèves et du personnel. Dans l'affaire Liana, les rapports de l'inspection générale et de la gendarmerie ainsi que de la justice pointent des dysfonctionnements et des erreurs individuelles dans le traitement d'une plainte déposée dès août 2025 contre Jérôme Barilla pour des faits présumés de viol sur mineur. Selon plusieurs sources, cette plainte n'avait ni débouché sur une audience du suspect ni sur une garde à vue. Les conclusions complètes doivent être rendues publiques demain. Le salaire, voilà la priorité des Français dans leur travail, d'après une étude IFOP. Un changement important par rapport à l'après-Covid où le temps libre était devenu un critère majeur, Julie Pierret.
1: Oui, 67% des salariés préfèrent aujourd'hui gagner plus plutôt que de bénéficier d'un meilleur équilibre entre vie professionnelle et vie personnelle. La hausse du coût de la vie et les préoccupations liées au pouvoir d'achat semblent avoir rebattu les cartes par rapport à la période après-Covid. L'étude met également en lumière des inégalités persistantes. Le salaire moyen net déclaré s'élève à 2 321 € par mois. Les hommes gagnent en moyenne 400 € de plus que les femmes. Les salariés des grands groupes bénéficient aussi de rémunérations et d'avantages sociaux plus importants que ceux de petites entreprises.
0: Merci Julie. 90% des entreprises estiment proposer une rémunération juste. Seulement 2/3 des salariés partagent cet avis. Et puis côté sport, le sélectionneur du 15e de France, Fabien Galthié, a dévoilé une liste de 39 joueurs pour la tournée de juillet dans l'hémisphère sud. Les Bleus affronteront donc la Nouvelle-Zélande, l'Australie et le Japon. L'Union Bordeaux-Bègles domine largement cette sélection avec 12 joueurs retenus. 11 éléments pourraient bientôt connaître leur première sélection. Et puis côté football, les Bleus quittent Boston aujourd'hui, direction Philadelphie, où ils vont disputer leur deuxième match de la phase de poule de la Coupe du Monde. Les supporters français devront par contre veiller un peu plus tard cette fois-ci. Le coup d'envoi de France-Irak sera donné à 23h. Voilà pour l'essentiel de l'actualité.

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0: Bonsoir à tous. À la une de l'actualité, la vigilance rouge canicule s'étendra encore lundi. 14 départements supplémentaires basculeront au niveau maximal d'alerte portant leur nom à 49 au total, un record. Selon Météo France, les températures pourraient atteindre localement les 41 degrés. Face à cette situation exceptionnelle, 845 écoles et collèges resteront fermés et près de 1800 autres adapteront leurs horaires. En Île-de-France, la région débloque 1 million d'euros justement pour équiper les centres d'examen en ventilateurs et en brumisateurs. Le ministre de l'Éducation assure que ces mesures visent à garantir la sécurité des élèves et du personnel. Dans l'affaire Liana, les rapports de l'inspection générale et de la gendarmerie ainsi que de la justice pointent des dysfonctionnements et des erreurs individuelles dans le traitement d'une plainte déposée dès août 2025 contre Jérôme Barilla pour des faits présumés de viol sur mineur. Selon plusieurs sources, cette plainte n'avait ni débouché sur une audience du suspect ni sur une garde à vue. Les conclusions complètes doivent être rendues publiques demain. Le salaire, voilà la priorité des Français dans leur travail, d'après une étude IFOP. Un changement important par rapport à l'après-Covid où le temps libre était devenu un critère majeur, Julie Pierret.
1: Oui, 67% des salariés préfèrent aujourd'hui gagner plus plutôt que de bénéficier d'un meilleur équilibre entre vie professionnelle et vie personnelle. La hausse du coût de la vie et les préoccupations liées au pouvoir d'achat semblent avoir rebattu les cartes par rapport à la période après-Covid. L'étude met également en lumière des inégalités persistantes. Le salaire moyen net déclaré s'élève à 2 321 € par mois. Les hommes gagnent en moyenne 400 € de plus que les femmes. Les salariés des grands groupes bénéficient aussi de rémunérations et d'avantages sociaux plus importants que ceux de petites entreprises.
0: Merci Julie. 90% des entreprises estiment proposer une rémunération juste. Seulement 2/3 des salariés partagent cet avis. Et puis côté sport, le sélectionneur du 15e de France, Fabien Galthié, a dévoilé une liste de 39 joueurs pour la tournée de juillet dans l'hémisphère sud. Les Bleus affronteront donc la Nouvelle-Zélande, l'Australie et le Japon. L'Union Bordeaux-Bègles domine largement cette sélection avec 12 joueurs retenus. 11 éléments pourraient bientôt connaître leur première sélection. Et puis côté football, les Bleus quittent Boston aujourd'hui, direction Philadelphie, où ils vont disputer leur deuxième match de la phase de poule de la Coupe du Monde. Les supporters français devront par contre veiller un peu plus tard. Cette fois-ci, le coup d'envoi de France-Irak sera donné à 23h. Voilà pour l'essentiel de l'actualité.

Alex Miller vient d'ouvrir le BCC Radio Show avec le premier titre de son tout nouvel album More Country Than You, sorti le 10 avril. C'était Too Much Fun, une belle reprise pleine d'énergie de Daryl Singletary. Pour la petite histoire, Alex a choisi ce titre en hommage à son grand-père, dont c'était la chanson favorite. On enchaîne avec le style honky-tonk du Texan David Lewis. Artiste indépendant, David est originaire de Belleville, une petite ville située quelque part entre San Antonio et Houston. Sa passion, remettre la country authentique au goût du jour. David Lewis, Fruit Board Full of Roses.

Aidan Kaufman avec Call It Country, un titre écrit pour tous ceux qui pensent que la country a perdu son âme. Originaire de Knoxville dans le Tennessee, Aidan a un parcours atypique. Ancien joueur de baseball universitaire, il a décidé de troquer ses gants pour une guitare alors qu'il était encore étudiant à la Cumberland University. Il a fait ses armes sur la scène locale avant de sortir son premier single en 2018, s'imposant rapidement grâce à sa voix puissante et son style sans compromis. Aujourd'hui, il s'impose à la radio et on le retrouve régulièrement au sommet des charts country. Le voici une fois de plus avec la chanson titre de son nouvel EP qui vient de paraître, Goner, Aidan Kaufman.

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4: Mirand 2026, c'est la country américaine dans toute sa puissance. New Mirand Country and Rock Festival 2026, préparez-vous.
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4: Le deuxième New Mirand Country and Rock Festival 2026 aura lieu du 10 au 14 juillet à Mirand dans le Gers. Parmi les têtes d'affiche, Ricochet, les figures de proue de la New Country américaine des années 90. Le groupe s'est imposé sur la scène US avec des succès numéro 1 dans les charts country, un album certifié disque d'or, récompensé et nommé à plusieurs reprises aux ACM et CMA Awards. Après son intronisation à l'Oklahoma Music Hall of Fame, Ricochet, légende de la country américaine, fera vibrer Mirand en juillet 2026. On écoute Blink of an Eye, Ricochet dans les news de Nashville.

même sur la scène du deuxième New Mirand Country Rock Festival 2026, George Ducasse est une figure essentielle de la country des années 90. Chanteur et auteur-compositeur respecté, il incarne une country musique à l'écriture soignée, mêlant tradition et honky-tonk, dans un esprit vintage et authentique. George Ducasse s'inscrit dans une country

série traditionnelle des années 90, héritée d'Alan Jackson et Clint Black, portée par une sensibilité mélodique élégante, parfois proche de la pop country émotionnelle à la Roy Orbison. On écoute Crying Time, George Lucas dans les News de Nashville.

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0: Au programme, les Américains de Ricochet, de la pure New Country des 90s.
2: Ricochet.
0: Autre star américaine, George Lucas, songwriter multiplatine et nommé aux Grammy Awards, il a signé des hits pour les plus grands noms de la country.
1: George Lucas.

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8: Les Bootleggers feront trembler la grande scène du festival de Mirande cet été. Pour fêter ce nouveau disque avec eux dans le Gers, votre précommande est aujourd'hui vitale. Rejoignez les rangs des coproducteurs dès maintenant. Soutenez Didier Serré et sa bande en tapant Bootleggers dans la barre de recherche sur ulule.fr. C'est le moment de réserver votre pack collector. Chaque don compte pour que ce rock'n'roll résonne à Mirande. On se quitte avec le titre For You Vietnam Vets. Les Bootleggers dans les News de Nashville.

les news de Nashville avec Allison. En attendant la semaine prochaine, rendez-vous sur le www.bigcactuscountry.fr. Alors, à la semaine prochaine.

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1: L'illustre Trey Ansley vient de sortir son nouvel album, le très attendu Can't Outrun the Blues, sorti le 6 mars 2026 chez Pinecastle Records. Guitariste exceptionnel et double lauréat du trophée IBMA de guitariste de l'année, Trey nous montre ici tout son talent. Il est ultra rapide, précis et plein de feeling, autrement dit un véritable virtuose du flat picking. On l'écoute avec une belle reprise de Up on the Cripple Creek, un classique du groupe The Band qui date de 1969, revisité en compagnie des légendes de Nitty Gritty Dirt Band. L'album réunit également d'autres grands noms comme Molly Tuttle, Steve Wariner et Vince Gill. Le nouveau Trey Ansley.

rester dans le pur son Roots avec The Garmento and the Iron Mules, le groupe de l'Idaho qui vient de sortir son nouvel album River of No Return, un disque brut et authentique que vous avez pu découvrir dans les news de Nashville, présenté par Allison. En 1977, Doug avait 16 ans et il a assisté à un concert mémorable, celui de Waylon Jennings. Un choc pour lui qui ne l'a jamais quitté. Aujourd'hui, il transmet cette flamme à son fils, Doug Garmento Jr., que l'on retrouve à la guitare. Ici, pas de synthé, pas de pop, juste de la pédale style et l'esprit outlaw pur jus. River of No Return part d'une rivière que l'on ne peut pas remonter. Une belle métaphore sur les regrets et les chemins sans retour. Ambiance, voyage garanti. Doug Garmento and the Iron Mules.

Jerry Crockett vient de sortir son tout nouvel album Age of the Ram, un disque de 20 titres coproduit avec Shooter Jennings, le fils de l'illustre Waylon Jennings, qui vient clore cette ambitieuse trilogie commencée en 2025. Voici Crazy Woman Ridge, un morceau personnel et très cinématographique, inspiré d'un lieu réel au Texas. Du son Outlaw Country pur jus, Jerry Crockett.

À l'instant, c'était Wes Bayliss avec le titre Look That Way. Vous avez certainement reconnu cette voix rocailleuse, c'est bien sûr l'ancien leader et chanteur charismatique des Steelwoods. Il trace désormais sa route en solo avec ce projet très personnel, imprégné d'influences gospel, qui annonce son album On My Way Home, à paraître le 24 juillet prochain. On enchaîne avec l'un des artistes les plus productifs de la scène indépendante, Colby Acuff. Toujours fidèle à son style outlaw authentique, il nous livre le premier extrait de son 7e album studio, Handmade Horsepower, attendu pour le 2 juin prochain. Colby Acuff, Long Way From The Bottom.

l'instant, c'était le retour en force du duo Thompson Square avec le titre Lay It On Me, une chanson festive, typiquement sudiste et marécageuse. On va terminer en beauté avec la reine des rednecks qui reprend son trône. Gretchen Wilson ressort les guitares pour un clin d'œil à son tube légendaire Redneck Woman. 22 ans plus tard, elle n'a rien perdu de son énergie. Rappelant que le redneck, c'est ce bouseux américain, fier de ses racines, qui préfère son vieux pick-up au luxe et qui vous dit ce qu'il pense droit dans les yeux. Gretchen Wilson, Redneck Shit. Allez, je vous dis à très bientôt pour une nouvelle émission Big Cactus Country Radio Show. Bye bye!

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